choses comme ça, mais le sujet principal, c'est, ça a été, il y avait, c'est... quelque chose rouge, mais peut-être...

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1: Dont l'idéal de vie est d'être en harmonie avec la nature. Ne connaît que l'éternel recommencement du temps.